0: y tormento.
1: ¿Y debajo de Cesárea Évora y el Cabo Verde?
2: C'est étrange. Je ne sais pas ce qui m'arrive ce soir.
1: Eh?
2: Je te regarde comme pour la première fois.
3: Encore des mots, toujours des mots, les mêmes mots.
2: Je ne sais plus comment te dire.
3: Rien que des mots.
2: Mais tu as cette belle histoire d'amour que je ne cesserai jamais de lire.
1: El compañero Alain Delon.
3: C'était trop beau.
1: Con la compañera Dalida.
2: De demain.
3: Bien.